planète. Bah, après ça, on a eu une seule période de la course de la main. Franchement, on a eu une seule période de la course de la main. On va dire un goodbye.